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13: Je vous souhaite un agréable dimanche avant-midi où que vous êtes à prendre votre belle dose de musique, un petit peu de nostalgie dans l'âme parce que c'est bien sûr mon dernier dimanche avec vous autres avant un important changement dans votre programmation de votre week-end compté du week-end prochain. Alors, on va triper ensemble pour les quatre dernières heures qu'on va passer ensemble. Alors, pour It's Country Weekend. Alors, je te réserve dans quelques instants un bon classique d'un groupe marquant de la musique country américaine qui, possiblement, devrait nous offrir quelque chose de nouveau pour cet automne. On l'espère et on l'espère d'après les plus récentes rumeurs. Donc, je te réserve la musique de Florida Georgia Line avec I Love My Country. Mais pour l'instant, voici Chabosé avec Cowgirl. Bon dimanche à vous tous et toutes.

0: ces temps-ci, notre cher Cole Wetzel National. Pourquoi? Parce qu'il collabore avec beaucoup d'artistes dans le domaine. Entre autres, on peut l'entendre ici avec sa collaboration avec Corey Kent, Rocky Mountain. Là, également, on peut l'entendre aussi sur la plus récente chanson de Ella Langley avec Jaded. Là, c'est bien sûr sa chanson solo, Hearts Like You, qu'on s'est offert dans cette super séquence. Si j'avais su, voici Francis de Grandpré.
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C'est à Joshua, c'est depuis vendredi, Gamant bien française nous a fait un beau cadeau nous proposant une toute nouvelle chanson, cinquième extrait de son album qui s'est lancé à compter du mois d'octobre et qui a pour titre En attendant. Alors, c'est présentement en vente sur toutes les bonnes plateformes. Alors, Francis qui a chanté Si j'avais su. Dans quelques instants, une belle chanson remplie de chaleur et de soleil, Let's the Country Music Play avec Low Cash et Parmalee. Mais si je te dis Fast Car, tu dis, oh oui, je l'aime tellement cette chanson-là. La voici ce grand classique interprété par le grand Lou Combs. 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
1: Salutations à tous les cowboys et cowgirls qui prennent leur belle dose de musique. Salutations plus spéciales à toutes les cowgirls. C'était pour vous autres cette belle chanson-là interprétée par Parmalee avec Cowgirl. Je m'en vais dans le bois. Voici maintenant Sarah Dufour.

0: sorti jeudi dernier une toute nouvelle chanson qui a pour titre Sur la même page. Alors, c'est Sandrine Hébert qui a chanté Ma vieille écho. Et là, tu te dis, est-ce qu'on va l'entendre prochainement dans notre week-end, sa nouvelle chanson? Mais il faut que ça passe par le fameux comité d'écoute. Alors, on va savoir ça bien la semaine prochaine. Et là, l'anglais s'amène avec Morgan Wallen au détour avec I Can't Love You Anymore.
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un gars qui a vraiment la cote dans le domaine de la musique country. Mais là, au courant de la dernière semaine, la chanteuse Stella Lefty, qui assumait présentement sa première partie, a dit « Bye bye, je te délaisse de ta grande tournée, mon cher Tucker. » Alors qu'il va bien sûr assumer sa première partie, on ne sait pas encore. Tucker Wetmore qui a chanté « Burn It » et procurez-vous en plus son plus récent album à saveur pop, country, dance, mixtape Sunburn, qui est vraiment un bijou d'album de Tucker Wetmore. Voici Clément Jacques avec Marie-Mé qui nous chante « Picture ».

0: Cette chanson a été popularisée il y a plus de 20 ans par le chanteur Kid Rock et Sheryl Crow. Et là, ben 20 ans plus tard, c'était même atteint la pole position ici au Québec. À la grande surprise de Kid Rock, on dit « Mon Dieu, moi, les Québécois, vous êtes vraiment nostalgiques. » Et oui, la devise du Québec, si je me souviens. Alors, c'est Clément Jacques et Marie-Mé qui viennent de chanter « Picture ». Et Clément Jacques va partir également en grande tournée à travers le Québec dans les salles. Même chose pour Marie-Mé qu'on espère avoir son projet country pour cet automne. C'est présentement dans l'air. Elle nous chante son méga hit Austin. Voici Dasha.
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0: fait toujours l'escale entre le Canada et bien sûr les États-Unis. Au courant de la dernière semaine, elle était en campagne de promotion aux États-Unis. Elle a fait une belle surprise à beaucoup de fans. Elle est allée faire du karaoké dans un bar de Nashville. Josh Ross avec sa plus récente Good Time. Voici Zach Chico et Benjamin.
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3: Danny Côté qui est au contrôle musical pour encore les trois prochaines heures. Et par la suite, je vais passer le microphone et la console à mon cher ami Sylvain Caron. Dernier dimanche avec vous autres, avant un important changement dans votre long week-end la semaine prochaine de la fameuse fête du travail. Ben oui, on s'en va vers là, parce qu'à partir de mardi, on va entamer le mois de septembre. C'est incroyable. On n'a pas vu l'été passer vers 26. C'est assez capoté. Comment le temps passe vraiment, vraiment très et très, très vite. J'ai pour toi en réserve musicale Dan and Shay avec Justin Bieber, 10,000 Hours. Mais si je te dis, don't we? Oh yes, c'est ta toune. Voici Morgan Wallen.

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ça a été sa carte de visite dans le domaine de la musique country américaine jusqu'à maintenant. Il continue à vous conquérir le cœur avec ses nombreux hits que la derrière la cravate. Love You Again, c'est Chase Matthews qu'on s'est offert. Il était de passage hier soir à Lobinière. Voici Gab Forêt.

C'est un gars qui a tous les talents, qui est auteur, compositeur, interprète, mais également aussi ne gagne pas sa vie à temps plein dans le domaine de la musique. Il est aussi coiffeur et tatoueur. Il a même lancé au courant des dernières semaines son propre commerce en banlieue de Montréal, Gab Forêt, qui a chanté un de ses premiers succès en carrière, Toujours mieux en solo. L'artiste qui s'apprête à chanter dans quelques secondes, il était de passage, lui aussi, hier, à la 11e édition du Festival Country Le Bénir. Il a même lancé dernièrement une nouvelle chanson, collaboration avec un groupe marquant, Brooks and Dunn. Voici son hit Get to Drinking. Voici Zach John King. 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

première a eu lieu, ça fait déjà une semaine et demie, et boum, bien sûr, les critiques sont vraiment unanimes pour dire « Wow, quel show assez mémorable qu'on a vécu avec ces deux grands noms réunis sur une même scène, eux qui aiment les trucks en feu également, les flamèches. » Alors, c'est Jason Aldean qui a chanté cette belle chanson en hit country weekend. Je veux décamper, voici maintenant Doug Saint-Louis.

0: C'est un ancien participant de l'émission La Voix. Ben, lui, il composait tout départ que des chansons anglophones, mais suite, bien sûr, au conseil de sa coach de l'époque, Roxane Bruno, en disant « Hey, toi, écris donc en français, tu vas faire un malheur. » Boum! Ça a donné celle-ci, Jonathan Hood, qui a chanté « Ça ira ». À venir, au détour d'Aston Lynch avec General Kim, on chantait ensemble « Chevrolet ».
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Gaët est assez incroyable au courant des dernières semaines. Alors, c'est Alex Warren qui nous a chanté avec Jelly Roll, Bloodline. Voici maintenant Phil G. Smith avec Ça valait la peine et passe un bon dimanche. On est ensemble jusqu'à 13h.

0: de prendre ta belle dose de musique country bien branchée à l'une ou l'autre de nos 5 fréquences ou encore tu nous écoutes partout sur la planète, mes amis, via le www.hitcountry.com. Tu es en plein cœur d'une super séquence et dans quelques secondes, tu vas entendre une artiste qui a vraiment la cote et elle qui cumule les dollars dans son compte en banque comme une robinet que tu ouvres et ça coule à plein régime. C'est malade. Tiré du dessin animé Histoire de jouer 5, voici Taylor Swift avec I Know It, I Know You.
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0: C'est le grand chum à notre ami, bien sûr, Matt Lang, TV, chanteur canadien qui a chanté All the Your Horses. Salutations à tous les propriétaires de chevaux à travers le Québec ou encore salutations également à tous les propriétaires de ranch bien branchés à l'une ou l'autre de nos cinq fréquences. Voici maintenant Ballon Sonde avec JF Posé.
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8: Troisième heure de Hit Country Weekend. Encore un petit deux heures à passer ensemble. Alors, salutations à toi qui est présentement bien en mode travail. T'es présentement sur la route pour ton retour à la maison. Après un beau week-end de festivités peut-être à Lotbinière. La prudence est de mise. Et toi qui est présentement bien en mode relaxation à la maison avec les amis, la famille. Même à prendre le bon brunch dominical au son de la meilleure musique country. Je te lève mon chapeau de cowboy. John Fardy s'amène dans quelques instants avec Last Night Lonely, mais pour l'instant, un artiste qui va faire un détour par le Québec, mes amis. Oui, oui, oui. Performance attendue, eh bien, le 15 janvier prochain au MTLUS. Les billets sont présentement en vente sur le site internet du MTLUS. Elle nous chante son méga hit Boston. Voici Stella Lefty. Oh.

0: c'est quoi ta chanson favorite dans le domaine de la musique country, autant anglophone que francophone? Certains vont dire, ah, oh, ben moi, j'aimais beaucoup 9to5 de Dolly Parton ou encore Ireland in the Stream de Dolly Parton et Kenny Rogers. Je peux vous dire une chose, on l'a en sens depuis son décès la semaine passée, notre chère grande Dolly Parton qui nous a quittés vers un autre monde. On voit plein de gens qui témoignent, bien sûr, sur les réseaux sociaux de leur amour pour cette grande dame qui est partie vers un autre monde. Donc, chapeau à notre chère Dolly Parton. Voici maintenant Gabriel Fredette.
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1: C'est un ancien pompier, maintenant devenu un chanteur. Il nous a proposé, bien, ce printemps, son premier album en carrière, mais aussi fait partie du collectif de la relève country hyper, hyper populaire au Québec, classe moyenne. Gabriel Fredette, qui a chanté Le Bon Choix. Je peux te dire une chose. Aïe, aïe, aïe, que t'as fait Le Bon Choix de la meilleure musique country. En réserve, Ella Langley, Loving Life Again, en hit de l'heure. Mais si je te dis I Am Low, tu dis, hein, c'est qui chante ça? Voici maintenant Matt Cooper. Bon dimanche. 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

À la Place Belle de Laval, le 24 septembre prochain, les billets sont présentement en vente sur le evenco.ca. C'est Chabosé qui a chanté Born to Die. Classique de Kevin Parent, reprise à la manière de Francis de Grandpré. Voici maintenant Fader on the Go.

0: Ça ressemble tellement à du Chabosé 100% de chez nous qui met en vedette Greenwoods avec Tempête. Là, je t'entends dire, ah, c'est quoi le nom de cet artiste-là? C'est Greenwoods qui vient de nous chanter Tempête. Voilà, on aime ça de faire de belles découvertes. À venir, au détour, Beautiful Thing, le méga hit de l'heure de la très jolie Megan Maroney. 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

La plus récente de Morgan Wallen qu'on s'est offert, ça pourrait être Been By Now. Ça ressemble dans la même lignée musicale que Love Somebody. Donc, il est présentement toujours en grande tournée américaine qui remporte un important succès. Alors, notre cher Morgan Wallen national. Place maintenant aux deux frères avec leur méga hit Nirvana.

0: Ils s'offrent quelques semaines de vacances. Ils seront de retour les deux pièces sur une scène, le temps d'un concert acoustique les 11 et 12 septembre prochains à Rivière-Ouel dans le Bas-Saint-Laurent. Alors, les deux frères qui viennent de chanter Nirvana est en plein cœur d'une super séquence. L'artiste qui s'apprête à chanter dans quelques secondes, c'est un artiste québécois qui excelle en langue anglophone et va partir en grande tournée à travers le Québec pour nous proposer son plus récent spectacle tiré de son nouvel album Ian Bad Life qui sera lancé en grande pompe à travers le Québec à compter du 23 octobre prochain. Alors, il nous chante She Stole My Truck. Voici maintenant Matt Lang.
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Quel beau duo qui a mis en vedette encore une fois Morgan Wallen avec son grand chum Ernest, parce que Ernest compose beaucoup de hits pour Morgan Wallen. Donc les deux cowboys ont chanté ensemble Cowgirls dans votre dimanche. Elle nous prépare un nouvel album, un quatrième pour le mois de septembre. Elle nous chante Dans le temps. Voici Sarah Dufour. 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
3: 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On amorce ensemble la dernière heure de votre dimanche. Dernière heure pour moi avec vous autres dans votre week-end. Et oui, toute bonne chose à une fin. On va porter un important changement pour le nouveau It Country à partir du week-end prochain. Je te réserve dans un instant la sensation de l'heure qui va faire un détour en plus par le Festival Western de Saint-Tite. Performance attendue de sa part le vendredi 11 septembre sur la scène Le Champ. Alors, c'est Max McNarn qui s'amène dans quelques instants avec World Change Me. Mais on commence tout en douceur votre heure de lunch de votre dimanche, mes amis, avec Zach Bryan et Casey Musgrave, qui est présentement en grande tournée, qui a eu de bonnes critiques la semaine passée. Voici I Remember Everything avec ses deux comparses pour It Country Weekend.

Cette belle chanson se retrouve sur son plus récent album Dandelion qui a été lancé en avril dernier. Donc, Ella Langley qui a chanté B.E.R. Ben tiens, mes chers amis, on va faire un petit voyage dans le temps. Oui, oui, oui, on recule cette fois-ci 4 ans en arrière. 2022, à l'époque, lorsque c'est sorti à la radio, vous disiez tous et toutes, hey, ça, c'est pas du country. Et maintenant, aujourd'hui, c'est maintenant rendu une référence, une grande tendance dans le domaine. Voici On aime le whisky avec Vince Lemire.

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1: On appelle ça du country urbain. Vince Lemire qui a chanté On aime le whisky. C'était sa carte de visite dans le domaine de la musique country au Québec. Il nous prépare un troisième album pour le printemps 2027. On peut déjà entendre sa plus récente qui a été lancée la semaine passée, Où nous mènera le vent. Alors avec, bien sûr, Vince Lemire qui était en vedette dans cette super séquence. Deux duos à venir. Dane Brody avec Derek Laws et Can't Help Myself. Mais si je te dis Jaded, oh yes, tu l'adores. Voici maintenant Coe Wetzel et Ella Langley.
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0: C'est sans contredit son méga hit jusqu'à date, Zach Top avec Sounds Like The Radio. Et en plus, il y a deux semaines, il nous a fait un beau cadeau, Zach Top, en nous proposant deux nouvelles chansons qui sont présentes en vente sur toutes les bonnes plateformes. Voici maintenant Trudy.
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0: Je vous souhaite à tous et à toutes de passer une belle heure de lunch au son de la meilleure musique country. En réserve, Low Cash avec Parmalee Let's the Country Music Play, une belle chanson d'été. Dans votre heure de lunch de votre dimanche, on commence tout ça tout en douceur avec son sixième numéro en carrière chez V Silverado. Bailey Zimmerman s'en vient. 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

a-t-il besoin de présentation? La réponse est non. Ça fait plus de 20 ans qu'il excelle dans le domaine de la musique country. Il nous a chanté « Stay a country, hard are trying » en parlant du grand Blake Shelton dans cette super séquence. Il sera en performance gratuite le jeudi 17 septembre à la scène La Forge dans le cadre du Festival Western de Saint-Tite. Tu fais peut-être partie de sa crowd qu'on appelle les arpinistes. Voici Arpin Lépine avec « Chance ».

0: C'est le phénomène Arpin Lépine qui était en vedette avec Chance. Et là, tu te dis, hey, ça, là, c'est sûrement pas son vrai nom, ça, Arpin Lépine. La réponse est non. Mais là, tu te dis, c'est quoi? C'est peut-être Jean-Pascal Sabourin. Mais je ne sais pas. Il y a toujours quand même un suspense entourant son vrai nom. Alors, c'est Arpin qui a chanté, bien sûr, Chance. C'était en plein cœur d'une super séquence. Voici un gars qui vous touche vraiment le cœur, hit après hit. Il nous chante maintenant Starting Over, place au grand Chris Stapleton.
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Et voilà, c'était ma dernière présence au micro de Hit & Country pour la fin de semaine. Ce fut un pur bonheur de vous avoir fait triper au courant des dernières années avec, bien sûr, mon style d'animation, bien sûr, toutes les nouvelles dans ce qui concerne vos artistes préférés. Merci beaucoup d'avoir été avec moi, si nombreux et nombreuses à travers le Québec. Alors, mon nom est Danny Côté. Portez fièrement dans votre cœur la bonne musique country. On se dit à la prochaine. 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
7: Sylvain Caron reprend les commandes du 105.5 avec votre musique country favorite, comme à l'habitude. Et puis, bon, on va surveiller nos SAGs, petit congé, reprise des activités le week-end prochain avec un match sur la route et retour à la maison. Finalement, c'est un programme double qu'on propose le week-end prochain. On aura la chance d'y revenir. Et là, je vous pose comme question, parce qu'on est encore un petit jeu questionnaire cet après-midi, des stars qui utilisent leur deuxième prénom comme nom d'artiste, dont un chanteur country, pensez-y. On a des réponses tantôt.

un petit jeu questionnaire avec les artistes, les vedettes qui utilisent leur deuxième prénom comme nom d'artiste. Et c'est le cas de Lauren Jane Reese Witherspoon, donc qui s'appelle Reese Witherspoon. On la reconnaît ici, bien sûr. Il y a même l'ex-Beatle Paul McCartney qui est né James Paul McCartney. Il y a parmi les vedettes encore plus connues, ou tout aussi connues, pour ce qui est d'Ashton Kutcher, ben le, son vrai nom, son nom complet, Christopher Ashton Kutcher, a quitté Christopher à l'âge de 19 ans alors que sa carrière était en devenir là, comme mannequin. Et pour le reste, Walter Bruce Willis a utilisé son deuxième nom comme nom d'artiste. Et aussi, on peut ajouter Garth Brooks, le chanteur, qui donc s'appelle Trial Garth Brooks. 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

0: Malheureusement, il y a eu beaucoup de décès dans les personnalités publiques au cours de la dernière semaine, ne serait-ce qu'à penser de Dolly Parton, on vous en a parlé abondamment, mais également pour les fans de musique rock au Québec. Si je vous donne le nom de Denis Boulet, ben peut-être que vous allez reconnaître le frère du défunt Jerry Boulet, donc qui est décédé un peu plus tôt cette semaine à l'âge de 82 ans. Ça a été confirmé en début de semaine. Il a fait partie des fondateurs, les membres fondateurs de Funpack. Il a quitté la formation au début des années 70 et en 2025, il soulignait sur Facebook le 35e anniversaire de la mort de son frère, Jerry Boulet. Donc, Denis Boulet, malheureusement, autre personnalité décédée au cours des derniers jours. Avec du Cole Wetzel en musique.
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Salutations, souhait d'anniversaire, ça s'en vient avec les prochains instants et aussi Laurence Saint-Martin pour la portion musicale. Ça, c'est tout de suite à part de ça avec sa chanson Ciao, bye! Non, je demeure avec vous autres, moi, là. M'en va pas, là.

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1: On a pour les Saguenay à Chicoutimi des matchs qui sont à surveiller, mais le week-end de prochain, puis c'est quand même un gros week-end avec un doublé, alors que les Sags vont faire face à la formation du Dracar de Bécamo. Je vous rappelle que ce sont des matchs hors concours. Et dimanche, on est de retour à domicile pour nos champions la saison dernière. Faut pas l'oublier, le Dracar qui seront les visiteurs donc pour ce programme double le week-end prochain. Jason Aldean sur le 105.5, ça s'en vient.

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0: Oh yeah! La radio des concours. La radio qui vous promet de belles choses pour la rentrée d'automne. D'ailleurs, ça va faire partie de nos prochains sujets. Puis aussi, on va revenir avec un petit concours qui bat son plein actuellement. Et un bon doublé francophone. Qui dit mieux? Sylvain vous accompagne pour votre dimanche après-midi sur la source du country. À tantôt.
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6: Et vous le savez, It's country, ben, c'est aussi une radio qui vous accompagne 24 heures sur 24, 7 jours sur 7, via notre site internet itcountry.com que je vous invite d'ailleurs à consulter parce que il y avait des choses qui vont s'ajouter dès la semaine prochaine. Et aussi, une nouvelle programmation qui se prépare et on vous en reparle au cours des prochains instants avec notre concours en collaboration avec boutiquelecargo.com. Et il y a de belles choses à venir d'ailleurs sur votre fréquence. Et Chabot Gère Musique, ça c'est maintenant.

Oh yeah, avec cette programmation qui se prépare sur Red Country, qui ajoute ben, une station, sœur, je comprends donc, une autre station dans le grand réseau Red Country à Québec sur le 92.7. Vous allez entendre la musique à compter de demain et par la suite une nouvelle programmation à partir du 4 septembre prochain. De mon côté, ben, je serai avec vous encore une fois les fins de semaine, en semaine, mais cette fois-ci dans un cadre horaire différent. Je suis avec vous au cours des heures de lunch 100% Québec de midi à 13h, du lundi au vendredi. Comment passer, comme on le fait actuellement, une bonne partie du vendredi et également du week-end ensemble dans cette nouvelle programmation Hit Country. 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

0: Notre double musical à surveiller tantôt avec cette jeune sensation de la musique country aux États-Unis, jeune vedette montante, Stella Lefty, qui est en réserve dans quelques instants avec son gros succès Boston. Et à ceux pour qui on attend du nouveau matériel, on attend une réunion, c'est pas mal confirmé. Alors, on les a vus, il y a de ça quelques temps, à quelques spectacles ici et là, dans des occasions spéciales. Mais on devrait donc les retrouver avec une réunion maintenant confirmée. C'est une maudite bonne nouvelle à part de ça pour les Florida Georgia Line qui sont en réserve musicale.
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0: Les Cowboys fringants avec l'Amérique pleure. 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

0: ça s'en vient pour leur album qui sera en réédition pour le 20e anniversaire de leur album Taking the Long Way, et ce sera disponible le 2 octobre prochain avec 5 nouvelles chansons à l'intérieur de cette galette pour les filles. Les Chicks qu'on vient d'entendre en musique avec un bon souvenir. Doublé francophone, on a entendu les Cowboys Fringants tantôt, pourquoi pas y aller avec un des membres des Cowboys. Jeff Posey est en réserve musicale.
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3: En plein cœur de ce dimanche après-midi, toujours des vôtres, Sylvain Caron sur la source du country, du gros fun en perspective. Oh que oui, avec maintenant, mais c'est pas mal fait la rentrée scolaire hein, pour les jeunes, les moins jeunes, un petit peu partout à travers la province. Comment ça s'est passé les premières journées? Hein? Bon, on profite de la fin de semaine et ça repart de plus belle, bien sûr, à compter de demain. Des films au cinéma, oui, parce que c'est un gros week-end encore au cinéma, mais des films qui sont disponibles, qui sont déjà disponibles sur les différentes plateformes, on ira bien tantôt.

0: des films qui étaient au box-office il y a de cela quelques jours à peine, voire même quelques semaines, qui se retrouvent maintenant disponibles sur les différentes plateformes ou sur vidéo en demande. Et c'est le cas pour le très populaire film de Toy Story 5, ben oui, qui fait partie de ces films actuellement disponibles. On a également Les Mignons, le plus récent Mignon. Là aussi, ça a été très populaire au box-office. Minions and Monsters actuellement disponible. Et parmi les autres films, on peut ajouter entre autres le Chief Detectives, qui a connu aussi un bon succès au box-office. Donc, ça fait partie des films que vous pouvez déjà maintenant synthétiser, visionner chez vous.
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0: Faire rarissime, c'est arrivé seulement trois fois dans l'histoire qu'un propre artiste dans le décompte du Billboard déclare sa propre chanson pour se retrouver au deuxième rang. Et c'est le cas pour Morgan Wallen qui reprend la tête avec sa plus récente chanson, mais celle qui est à venir tantôt était numéro 1 la semaine dernière et simplement redescendue numéro 2. C'est la troisième fois que ça arrive seulement dans l'histoire imaginée. Donc, on va vous faire entendre cette fameuse chanson très populaire d'Ella Langley, de Morgan Wallen dans quelques instants. Et lui, il l'a fait parler de lui en début de semaine en se moquant de Donald Trump à la télévision américaine. On vous fait entendre sa musique. Jelly Roll s'en vient également.
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Et il y a des tripeurs de musique country qui sont à l'écoute de notre fréquence. Il y a aussi des amateurs de produits Apple. Ben, surveillez cette date, 9 septembre prochain, 13h, heure de l'Est. Apple va confirmer donc la tenue de son prochain événement live avec sous le thème Surprise and Shine. On va certainement dévoiler le fameux iPhone pliable. Ça fait partie des rumeurs qui sont persistantes de ce côté-là. Et le dévoilement des iPhone 18 Pro et 18 Pro Max.

Ah, ça, c'est un bon souvenir. Début des années 2000 pour Bugs Bentley. What was I thinking? Doublé francophone par la suite. C'est notre dernière heure ensemble pour cet après-midi. Entre autres, il sera question des nouveaux albums qui sont disponibles depuis vendredi. Soyez-y! Ça se poursuit sur Hit Country. 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
3: Pour notre dimanche après-midi, autre heure ensemble, autre heure de bonheur de musique country comme vous l'aimez à part de ça. N'oubliez pas, vous avez encore le temps de casser vos chansons en demande spéciale. Je suis là pour une heure encore. 873-300-9570 partout au Québec. Gênez-vous pas pour des salutations également, alors qu'on va revenir tantôt sur les albums qui sont disponibles sur les différentes plateformes depuis vendredi. Et la musique de Billy Zimmerman avec Chevy Silverado, c'est dès maintenant sur Hit Country.
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0: En 2026, ça lui a permis même de faire un retour avec la musique qui a marqué le début de son illustre carrière qui se poursuit. Taylor Swift sera en réserve avec la chanson qui a fait partie de la bande sonore du film Toy Story 5. D'ailleurs, on vous en a parlé de ce film qui est actuellement disponible sur demande à la maison, si le cœur vous en dit. Parlant de Taylor Swift, ben, n'a pas dit non à un retour complet, ou à tout le moins, pour un album complet de musique country. Quoique, bon, elle mentionnait que ça a toujours fait partie de sa vie. Je comprends donc. C'est là qu'elle a fait ses débuts. Et on va l'entendre en musique.
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0: Celui qui est à venir dans quelques instants a fait une belle annonce d'une tournée en 2027, de la prolongation de sa tournée actuelle en 2027. Et ça va démarrer le 3 avril prochain du côté d'Arlington au Texas, au AT&T Stadium, pour une présence aussi au Canada. Malheureusement, pour le moment, on a seulement évoqué que aller à des endroits de Vancouver et aussi à Edmonton. Sait-on jamais? Ce serait le fun, encore une fois, du Lou Combs à Montréal pour l'année prochaine. Mais entre-temps, ben justement, on va vous le faire entendre ici même, sur la sortie du country, dans quelques instants.
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Et c'est une des grosses fins de semaine de lancement d'albums depuis le début de l'été parce qu'il y a des gros noms qui proposent du nouveau matériel. Carly Pearce, son album Honest Woman sur les différentes plateformes. Billy Strings également, son nouvel album. Les Little Big Town, depuis le temps qu'on en parle, It's a Dying Heart, est actuellement disponible. On vous tourne sa musique, Zach John King, qui est tourné un peu plus tôt tantôt. Son nouvel album également est disponible depuis vendredi. Petit Angola également a du nouveau matériel. Donc, franchement, là, c'est bien rempli comme fin de semaine pour les nouveautés d'albums. Profitez-en. Axe maintenant, on vient de faire un tour.

0: C'est là-dessus que je vous laisse pour vous retrouver de belle façon pour lancer la semaine demain. Ce sera la dernière semaine, vraiment demain, de programmation d'été parce qu'on va entrer par la suite pour la grande rentrée d'automne sur Red Country. Mais déjà demain, je vous dis tout de suite, là, vous allez apercevoir un son à différent et vous allez triper pas mal avec tout ce qu'on vous propose sur Red Country. Sylvain Caron, je vous souhaite un bon dimanche, fin d'après-midi, bon souper à venir et bon country. Et à demain, 14h.
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